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Roger, comment ça va? T'as bien changé. T'es rendu gras comme un voleur, mon Roger. Comment va ta blonde? Elle est enceinte. Oh, ben viens me conter ça, Roger. Viens.